0: Politik. Und er war der Einzige, der gut Ostberlin kannte, als er seine Doktorarbeit darüber geschrieben hatte. Und plötzlich war er diese zentrale Figur für die Exportierung von dieser Methode in Richtung Ostberlin.
1: Aber in Berlin gab es doch mehr Menschen, die...
2: Donc, j'ai un exemple, donc c'est Hans
0: Stigmann.
2: Stigmann, ok. Désolé, je ne connais pas. Donc, qui était en 1987 un jeune doctorant, donc qui faisait partie de l'IBA, et donc il faisait de la recherche d'urbanisme. Il faisait partie du SPD, donc le Parti social-démocrate. Il est retourné à Lübeck, et en fait, en 1990, c'était vraiment la personnalité dont Berlin avait besoin. Il connaissait très bien Berlin-Est, et lui, il a exporté, on peut dire, ces méthodes-là. C'était la figure centrale de ce mouvement.
0: Et il a été pendant 12 ou 15 ans le chef des services d'urbanisme de Berlin réunifié.
3: 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So Kerstin Meyer, bitte und sagen.
2: Alors on revient à Berlin et plus précisément dans les quartiers. On revient à Berlin aujourd'hui hein, et plus précisément dans les quartiers de Kreuzberg et Neukölln. Alors Kerstin Meyer, dites-nous tout.
3: Tempelhofer Feld, die gefährliche Gärtner-Nachbarschaft.
2: Alors par exemple le Tempelhof, le parc de Tempelhof et les jardiniers, les dangereux jardiniers.
4: Ja, les dangereux jardiniers. wenn ich im Ausland oder erkläre, was dieses Referendum war, dieser Volksentscheid, da muss man ziemlich ausholen. Ja? Weil wenn man sagt, die ganze Stadt hat einen Park verteidigt, ja, also dann gucken die Leute doch erstmal überrascht. Und die bundesdeutsche Presse, die westdeutsche Presse, hat auch nach dem Volksentscheid erstmal ungläubig gesagt, wie diese Brache und so ein Aufruhr. Ja? Wer Berlin kennt oder wer Berliner ist oder Berlinerin, die wissen, dass es um was ganz Großes geht. Ja.
2: Alors effectivement, quand j'explique à l'étranger ce que c'était que ce référendum, tous les gens me regardent bizarrement en se disant « mais comment toute une ville a défendu un parc ?» Et d'ailleurs, la presse aussi a dit que la presse...
4: En Allemagne de l'Ouest.
2: En Allemagne de l'Ouest, voilà. En disant, mais c'est quoi c'est tous ces gens qui défendent un terrain vague finalement. Et, mais tous les gens qui sont venus à Berlin, tous les Berlinois, tous les Berlinoises, savent exactement pourquoi on a défendu ce terrain-là.
4: Oui, à l'époque, c'était un. Früher war das. Also, das Tempelhofer Feld war schon immer ein Symbol auch für Berlin, fürs Durchhalten, ne? Die Luftbrücke. Und heute, nach dem Volksentscheid letzten Jahres, der immerhin der Volksentscheid selbst hat 1,18 Millionen Berliner mobilisiert, an die Wahlurnen zu gehen und abzustimmen. Und davon haben immerhin 740.000 für den Erhalt des Parks gestimmt. Ja.
2: Donc ça a toujours été ce parc un véritable symbole pour Berlin et notamment à l'époque du pont aérien.
4: Ouais.
2: Si, c'est ça. j'ai eu un petit trou. Et donc, il y a quand même 1 200 000. 1 200 000, oui, 1 200 000 personnes qui ont été mobilisées pour ce vote, pour ce référendum. Et au total, il y a 74 000 personnes.
4: 740 000 personnes,
2: désolé, ouais, je suis perdue là, ça y est, qui ont voté pour la défense de ce parc.
4: Oui, und das sind mehr Stimmen für diesen Park als zu der gleichzeitig stattfindenden Europawahl für die großen Parteien CDU und SPD gestimmt haben.
2: Ce qui représentait plus de voix que le vote qui a eu lieu quasiment en même temps, donc les élections européennes, donc des voix pour les deux grands partis politiques en Allemagne, la CDU et le SPD.
4: Ouais, also das war ein großes politisches Zeichen und auch seit diesem Tag kann man sagen, ist das Tempelhofer Feld auch ein Symbol für die politische Selbstbehauptung und Selbstorganisation der Stadt wieder geworden, ja.
2: Et donc on peut dire que vraiment ce référendum, ça a marqué un tournant et que c'est devenu vraiment un symbole de la politique citoyenne, en fait, donc de la participation citoyenne à la politique de la ville.
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0: J'écris dans cette langue que je ne parle pas, mais que tu connais. Une langue perdue, chassée par des nouveaux courants.
1: Irlande.
0: Une langue imbibée de moteurs salines.
1: Brest, France, à 48 degrés nord.
0: Un flot continu se repeint sur les papiers.
1: Gulf Stream. C'est à la rencontre des mers du Labrador, de Norvège et celle du Groenland que l'océan Atlantique prend son nom. À la limite du cercle polaire, dans un vaste champ de glace traversé par des chenaux aux formes de serpents de mer, dans un paysage jonché de glaciers, de icebergs et de banquises, dans ce milieu blanc où la terre, l'air et l'eau se confondent, solide, liquide, flocons flous et brouillard se mélangent.

0: Flot des glaces, mer des chiffres, nébuleuse. Brume fiévreuse.
1: Deux à quatre mètres de croûte glacée isolent l'océan de l'atmosphère. Trempeuse immobilité. À travers ces eaux froides et denses, comme des nuits millénaires, le paysage terrestre se réfracte, reproduisant vallées, plateaux, chaînes de montagnes, dont les cimes amassées en archipel pointent vers le ciel. Cirques, détroits, canyons et volcans éteints qui dessinent à fleur d'eau de délicats atolls. Les courants marins remplacent les vents. Stratification des fluides. Mise en mouvement des couches d'eau océaniques sous l'effet de variations de densité dues aux modifications de salinité et de température.

0: passerelle.
1: Les Açores.
0: Tenir frileusement les cols de ton manteau, de tes doigts maigres, et chercher dans l'immensité du bleu qui t'entoure quelques signes qui puissent donner raison à cette folle aventure.
1: Les îles Canaries.
0: Autour de toi, des voix se mêlent au bruit des vagues.
1: Troupes du concert.
0: Ils sont polonais, russes, allemands, ukrainiens, arméniens. Leurs paroles te semblent d'une singulière familiarité, comme si chaque mot en cachait un autre que tu comprends. Tu connais la précarité des sentiments. Tu sais que Dieu, sa peur, d'un l'air incisif, décrocherait une confiance déjà
2: facilement.
1: Cap Vert. Dakar,
2: Sénégal.
1: Équateur.
2: Topper auto, topper.
1: Hémisphère sud.
0: À l'arrière du bateau, deux traînées blanches cherchent à maintenir leurs attaches encore un instant. Mais l'océan les saisit dans ses remous. Elles se tirent, se brisent pour se perdre. À peine né que déjà la tangibilité de la mort nous rattache au présent. Tu resserres ton col. Brasil, Brésil, penses-tu? Tes lèvres se réchauffent au contact de ce mot. Brasil, sa sonorité rieuse, apaisante. Comme le premier rayon de soleil sur la peau après un long hiver. Brasil, Brésil.
1: Les statistiques rapportent qu'au début des années 20, c'est environ 1 million de réfugiés qui chaque année a quitté l'Europe pour l'Amérique du Nord. Mouvement migratoire qui devait fixer ses repères il y a 500 ans. 500 ans, précisément la durée du cycle migratoire atlantique.
0: Le bateau poursuit sa course, défiant la mer qui s'abat sous ses flancs. Il s'enfonce de plus en plus loin dans l'épaisseur des brumes aveugles